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0: Parlons maintenant de vie de couple. De l'homme. Dans toute sa splendeur.
1: Die Franzosen, wirklich?
2: So. Oh.
3: Hörbar Quadrat.